beaucoup. François Vincent. Elle s'est mise à chanter une chanson. Voici, appelez-moi irresponsable, call me irresponsible. 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

C'est un blues un peu particulier parce que ce n'est pas du tout le genre de blues. Oh, mon homme m'a quitté, m'a laissé avec les quatre enfants, les factures, blablabla. Non. Ce blues est le blues qu'on écoute ou qu'on chante. Ce jour où on se réveille, on tourne nos têtes, on regarde la personne à côté de nous et on se dit oh non, ceci n'est plus possible. Donc on se lève, on prend un verre histoire de se donner un petit boost parce que ce qu'on va dire est tellement méchant qu'il faut se donner un petit coup de pouce. Diana Washington adorait chanter ce morceau quand elle jouait dans les clubs. Et ça s'appelle le blues de la bonne résolution. Celle-ci, elle est en position numéro 1. Après, c'est faire plus de sport. Après, c'est appeler sa famille plus souvent. Après, c'est payer ses factures à temps. Enfin, blablabla. Donc si jamais ça vous est arrivé, ça peut arriver après des années, des mois, des semaines, voire une nuit. Eh bien, écoutez ce morceau chanté par Diana Washington, conseil d'amis.

0: Resolution Blues. Merci. 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
1: Mom.
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j'avais du vrai whisky, c'est du vrai. 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